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0: monde. Bienvenue dans Tri-City Summer, le 10-13 de l'été. On démarre le dernier numéro de la semaine. Ouais, on est vendredi. Je m'appelle Dani, on passe les vacances ensemble. Bienvenue sur Trace FM, toujours premier sur les hits.
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1: Yeah. Et on est vendredi d'ailleurs, c'est le dernier jour de la semaine. Là, on se fait le dernier Trace City Summer de cette semaine. On est quoi? On est le 17 juin aujourd'hui. Hein, ah, il est en train de filer ce mois là, c'est incroyable. Allez, voici de la musique pour vous. Juste après, je réapplique pour vous parler. 27-225, c'est le numéro à appeler si on voulait passer en direct. C'est Techno, Wayo. À écouter sur Trace FM.

0: Techno, Wayo, magnifique chanson à écouter sur Trace FM, premier sur les hits. Ah, je l'adore cette chanson. Enfin, je sais pas quelles sont les chansons que j'aime pas moi exactement. C'est à croire que je kiffe tout. Si tu viens d'arriver, mon ami, c'est Dani. T'es en direct sur Trace FM. T'écoutes Trace City Summer, le 10-13 de l'été. Oui, on passe les vacances ensemble tous les jours sur la radio.
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0: Alors t'es peut-être nouveau ou pas, je sais pas, et c'est la deuxième semaine que je suis là en direct avec toi. On passe ensemble les vacances ici sur Trace FM, on se fait plaisir en musique, on se raconte aussi tout ce qu'il y a de meilleur en termes de plans pour ces vacances. D'ailleurs on est vendredi là, le week-end il y a pas mal de choses qui se préparent, donc n'hésite pas à me dire ce que t'as prévu faire ce samedi ou ce dimanche. Tu peux appeler en direct au 27 225 08 200. On va s'amuser un tout petit peu aussi, j'ai quelques petits jeux là. J'ai des virelangues, on va se les faire. Voilà, c'est le week-end, on se prend pas la tête, on dure pas au champ, c'est plaisir aussi. 27 225 08 200, c'est le numéro à composer si tu veux passer en direct et partager avec moi ce que t'as prévu faire ce week-end. Faire une petite dédicace aussi à 2-3 personnes rapidement, voilà, c'est totalement possible. Allez, voici des chansons qui arrivent. Je vois Yamé en Fitek AD Kunle Gold, magnifique chanson, ça c'est une collaboration improbable mais elle marche plutôt bien. Il y a aussi Last Last de Burna Boy qui arrive et Tiako La Mélo, le titre du moment, Mélo Décalé, à écouter sur Trace FM, toujours premier sur les hits.
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3: 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Bah, il est plus l'heure de dormir là, hein. On est vendredi aujourd'hui, c'est vrai, mais quand même, un peu de quand même, frérot. Allez, debout, sorte celui-là, vite fait. Assieds-toi, je sais pas moi, brosse-toi les dents déjà, fais une petite prière pour commencer, que tu sois musulman, chrétien ou peu importe ce que tu crois. Et puis, tu vas, tu prends une douche, tu te brosses bien les dents et tu files affronter la journée. Voilà, de toute façon, c'est le week-end, donc aujourd'hui, c'est vendredi, tu t'amuses. Tu vas faire vite fait les derniers trucs qu'il te reste à faire et puis voilà. Allez, j'ai aussi le téléphone ouvert et ces deux-là ont déjà compris qu'il est complètement ouvert mon téléphone. Ils ont commencé à appeler, donc je vais en prendre un, 27 225 08 200. Allô, coucou, bonjour, bienvenue. Ça va? Allô? Allô? Allô, allô? Bah allez, rappelle parce que j'entends rien de ce que tu dis, on prend quelqu'un d'autre rapidement. Allô?
4: Allô?
3: Oui, allô, bonjour, ça va?
4: C'est Unique, mon vieux.
3: Mike G, Unique, what's up, bro, ça va?
4: Ouais, Khalil.
3: Oh, ça fait plaisir de t'entendre, hein, Unique.
4: Ouais.
3: T'es comment? Est-ce que toi, t'es en vacances aussi ou pas du tout, Unique?
4: Moi aussi, en vacances, en vacances.
3: T'es en vacances?
4: Pas trop pression.
3: Ah ouais, t'es tranquille. T'es au calme. Qu'est-ce que tu fais du coup pour animer tes vacances?
4: Bon, comme je suis dans le domaine de la coiffure, donc.
3: Ah, t'es dans le domaine de la coiffure?
4: Ouais, ouais.
3: Ah, mais c'est super ça. Bah, tu as fermé ton coin pour passer des vacances?
4: Bon. Moi aussi, je suis tranquille dans mon coin, quoi.
3: Ah ouais, ouais, c'est vrai que toi, c'est vrai que c'est pas trop court, c'est pas un truc qui demande de beaucoup bouger, hein. T'es assis tranquillement,
4: ouais,
3: t'attends les clients,
4: et
3: t'es bien, c'est cool.
4: Comment? Actuellement, mais j'ai la clientèle, mais j'ai fait une pause pour pouvoir appeler la radio.
3: Oh là là, mais ça fait plaisir, ça. Ça fait super plaisir. Comment il s'appelle ton coin, comme ça, ils vont aller se coiffer là-bas? Comment ça s'appelle?
4: Bon, c'est Innos Coiffure Style.
3: Innos Coiffure Style, c'est dans quelle commune?
4: Bon,
3: Bobo Baoulé. Ah, Bobo Baoulé. Ok, il n'y a pas de problème, ça marche. Donc, si vous entendez et que vous êtes dans la zone, allez vous coiffer chez Unique. Hein, il est très très fort, Unique, il va faire Barber. Le taf correctement. Voilà, Unique Barber. Voilà, c'est l'unique barber dont vous avez besoin pour avoir une bonne tête. Unique, c'est déjà le week-end, qu'est-ce que tu as prévu faire du coup?
4: Bon, rien de spécial, peut-être prendre quelques pots avec les amis et autres.
3: Ouais, ça c'est le meilleur programme qui soit, il n'y a pas de problème, frérot. Allez, vas-y, tu peux saluer deux personnes avant qu'on se laisse.
4: Bon, salut, ça pourrait être tous les chétés.
3: Ah,
4: tout courage à lui et tout le bon rythme.
3: Il n'y a pas de problème. Ça marche. Dans toutes les façons, il y a une chanson du chété qui arrive que je vais te dédier aussi. Mais vas-y, finis de saluer.
4: Bon, salut, c'est la clientèle, mes frères et autres, ça.
3: Bien sûr. Il n'y a pas de problème, Unique. Merci beaucoup, belle journée à toi.
4: Il y a fort.
3: Et excellent week-end. Il n'y a pas de problème, on est ensemble. 27 225 08 200, allons prendre une deuxième personne rapido. Avant de filer, écoutez, chété pour Unique. Allô?
5: Oui, allô?
3: Ouais, allô, bonjour, bienvenue, ça va?
5: Oui, bonjour, ça va, et chez vous?
3: Ça va très très bien, tu peux me tutoyer, hein, ça me dérange pas du tout.
5: Ok, chez toi, ça va?
3: Ça va très très bien, je m'appelle Dany, et toi?
5: Ouais, c'est Meïté, j'ai pu à Bobo.
3: Meïté d'Abobo, Abobo quel côté?
5: Abobo Kennedy.
3: Abobo Kennedy, à Foy Meïté, on dit quoi, Maté, hein?
5: Ouais, ça va, non, on est dans le domaine du commerce.
3: Du commerce, ah, t'es commerçant?
5: Un jeune commerçant ambulant.
3: Ah ouais, ah, commerçant ambulant, qu'est-ce que tu vends du coup?
5: Bon, c'est des brosses, des pâtes,
3: des crèmes
5: épilatoires, des rasages.
3: Ouais, toi t'es un vrai grouilleur en fait.
5: Ouais, des massas et tout ça.
3: Ouais, allez, beaucoup de force, beaucoup de courage à toi, mais sois prudent, hein, parce que sur les routes là, il peut y avoir des voitures qui vous passent sur le pied et tout ça.
5: Oui, on est entre les véhicules.
3: Il faut être très très prudent. Il faut être très très prudent, hein, c'est important, oui. D'accord? Il y a pas de problème. Donc les conducteurs qui écoutent là, Meïté est là, il est en train de vendre. Si vous n'avez pas une bonne haleine, si on dit que votre bouche elle pue, bah allez le voir, il va vous donner des pâtes dentifrice et les brosses à dents, vous allez bien vous brosser. C'est ça non, Meïté?
5: Oui, c'est ça, des vraies pâtes.
3: Il y a pas de problème, Meïté. À qui tu veux saluer ce matin?
5: Salut tous ces auditeurs de la radio. Et toutes ces personnes qui sont malades actuellement, qui sont fichées, ils l'ont dit depuis tout.
3: Bien sûr.
5: Je donne la guérison. Et bon, batterie à tous mes frères musulmans.
3: Bien sûr, ouais.
5: Et tous mes collègues grouilleurs qui sont actuellement sortis. Parce que moi, mes parents sont sortis, je m'apprête à sortir. Voilà, que Dieu fasse que mon cas là, parce que non, la journée, je ne suis pas très bien.
3: Il n'y a pas de problème, Meïté.
5: Ces personnes qui ont perdu des êtres chers, vraiment que leur âme repose en paix.
3: Oui, tu fais bien de le dire. Oui, tu fais bien de le dire. Merci beaucoup, Meïté. Hein.
5: Le jeu, c'est pour quelle heure?
3: Le jeu, enfin, tu veux jouer, mais il n'y a rien à gagner. Hein.
5: Ok, je vais tenter.
3: Tu vas tenter, quand même.
5: Ouais.
3: Et à feuille. Mais là, on est sur des virelangues. Tu penses que tu peux faire?
5: Ouais, allons, on va.
3: D'accord. Mais essaie de répéter rapidement, aussi rapidement que possible. Un chasseur sachant chasser sans son chien de chasse est un bon chasseur. Vas-y, réessaie. Un chasseur sachant chasser sans son chien de chasse est un bon chasseur.
5: Un chasseur chassant chasser sans son chien de chasse est un bon chasseur.
3: Meïté, tu es trop fort. Merci beaucoup Meïté, belle journée à toi aussi. Porte-toi bien, bon week-end. Et merci d'être passé, merci pour le coucou à toutes ces personnes-là. Voilà. Allez les amis, on va s'écouter de la musique. Toi qui es en train d'appeler, tu pourras rappeler tout de suite, d'accord? T'inquiète pas, je vais te prendre sans problème. En attendant, on va aller écouter cette chanson du Chété. Bon, on va amener beaucoup de courage à mon pote Yonick Dabobo et également à Meïté. Dabobo aussi, non, je pense. Ouais, je pense qu'il a dit à Bobo. Allez, Chété, Amphitech, Cléto, Young Rich Papi, on s'écoute ça et on revient dans pas longtemps sur Trace FM. Toujours premier sur les hits. Allez voir aussi le clip, il est déjà disponible sur YouTube depuis quelques semaines. Je pense qu'il a passé la barre du million de vues. Vous allez forcément l'aimer, il est magnifique le clip. Allez, Imra, Leto, Young Papi, Rich, on écoute ça et on revient dans pas longtemps sur Trace FM, premier sur les hits.

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0: Trace FM, ta joie à l'instant, le nouveau hit de Mewé et Didi B, on a loupé.
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0: Vendeur Samo Samo en feat avec Abou Dbunk. Pour ceux qui ne sauraient pas, Abou Dbunk, il est d'origine ivoirienne. Hein. Voilà. Donc c'est pas juste un wesh. Et les Ivo, ils ont essayé de ressusciter le Lorabi GT sur ce titre-là. Allez, c'est Tracy City Summer avec Dany, les amis, bougez pas.
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0: parce que le rendez-vous c'est tous les jours du lundi au vendredi entre 10h et 13h. On est en direct, on passe un max de zik. J'ouvre aussi mon téléphone par moment pour vous recevoir, papoter un tout petit peu avec vous. Aujourd'hui c'est vendredi, on se prend pas trop la tête, vous venez juste me dire ce que vous faites à la maison, où est-ce que vous êtes sorti, qu'est-ce que vous comptez faire pour ce week-end. D'ailleurs il y a des événements qui arrivent, je pense qu'il y a deux concerts ce week-end. Est-ce que vous allez prendre part à l'un de ces concerts là et puis vous terminez bien sûr en saluant deux ou trois personnes rapido. De petites dédicaces gratos sur la radio, c'est à prendre hein, totalement, directement. Allez, j'ai un appel, je vais voir qui c'est. Allô, allô, allô.
2: Allô, Dany.
0: Ouais, salut, ça va mon ami?
2: Oui, ça va.
0: Super, on dit quoi?
2: Salut, ça va,
0: non, coupe ta radio. Il faut que t'arrêtes la radio, sinon tu vas me recevoir avec du retard. Hein. Coupe la radio, éloigne-toi de la radio, sinon ce sera pas du tout bon. Allô?
2: D'accord, compris.
0: Voilà, donc tu fais ça rapidement et puis on pourra parler, ok?
3: Allô?
0: Oh là là, il est encore là-bas. Bah écoute, tu pourras rappeler, d'accord? C'est pas bien grave, 27 225 08 200. Quand t'appelles, tu t'éloignes de ton poste récepteur ou tu l'éteins carrément, d'accord? Allez, on fait ça les amis, il y a de la zik qui arrive sur la radio. Mon téléphone il reste ouvert tout au long de l'émission. En attendant, il y a BTS qui arrive avec leur titre de plus de 100 millions. Je pense qu'ils ont atteint le milliard de vues sur YouTube d'ailleurs. C'est 2.0, on se l'écoute tout de suite.
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0: Et il est super fort, ça, je vous le dis.
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0: D'ailleurs, il a sorti un EP, le tout premier de sa carrière. L'EP porte le nom de, enfin, son nom de scène. L'EP s'appelle Zikos. L'artiste aussi s'appelle Zikos. Un EP de 5 titres disponibles. Faut aller écouter. Il y a des pépites dessus, dont celui qu'on vient de se faire là à l'instant sur Trace FM. D'accord. Allez, les amis, quand je vous dis John Michael Seary, ça vous dit quelque chose ou pas du tout? Bah ouais, Jean-Michel Seary, forcément, de l'équipe nationale. Excellent milieu qui a fait beaucoup plaisir à notre équipe nationale. Ah, il a annoncé officiellement qu'il prenait sa retraite internationale. Bah ouais. Plus de John Michael Seary avec les éléphants. Allez, merci beaucoup à lui pour tout ce qu'il a apporté à la sélection. Et puis on lui souhaite bon vent dans la suite de sa carrière, quoi. On espère qu'il réalisera encore et encore de belles choses. Vali, valou. Voilà. Valo. Vali. Valou. Et voileux. Je sais pas ce que je raconte. Allez les amis, c'est Dany mon nom. Je suis avec toi tous les jours entre 10h et 13h dans Trace City Summer, le 10-13 de l'été. En ce moment, Max Music, il y a de gros hits qui passent par ici. D'ailleurs, celui qui arrive, c'est un banger qui passe en ce moment en boucle sur toutes les radios, que ce soit en France ou ici. Banger réalisé juste comme ça sur un coup de tête. Dessus, tu retrouves un artiste, chanteur et un créateur de contenu. Ah ben, ça donne un beau cocktail. Réanimer, c'est le titre. Dessus, on retrouve Tyke et Anime. On se l'écoute et on revient tout de suite, les amis.

reçoit vos dédicaces en direct, les amis, au 27 225 08 200. Vous appelez juste, vous papotez un peu avec moi, vous saluez 2-3 personnes rapido. Les dédicaces, c'est pour tout à l'heure. Je vais réappliquer dans pas longtemps, juste après le mash-up de la semaine de Donald J. Ça arrive dans pas très très longtemps. Allez, à côté, il y aura aussi le Biamazo Blazo de SP Légende. Il y aura Techno d'ailleurs, juste après le titre qui passe en ce moment. C'est Trace City Summer sur Trace FM avec Dani. On est ensemble, les amis. Allez, on y go, on revient tout de suite. N'oubliez pas, 27 225 08 200. Le numéro à composer pour passer en direct, faire vos dédicaces.

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1: Bah, c'est comme je vous l'ai dit les amis, c'est possible, totalement possible de faire des dédicaces en appelant en direct au 27 225 08 200. J'en profite pour en placer une moi aussi hein. Je pense spécialement à tous les chauffeurs VTC qui nous écoutent ce matin, à ceux également qui sont en train de bro et qui nous suivent, donc les chauffeurs VTC, les personnes qui nous suivent depuis un garage, un restaurant, je sais pas moi, un atelier de menuiserie, de soudure, peu importe de là où vous êtes ou ce que vous faites, bah, je vous passe un coucou. Et je vous remercie de rester connecté sur Trace FM, toujours premier sur les hits. Ça fait énormément plaisir de savoir que vous êtes à l'écoute. Prenez bien soin de vous, beaucoup de courage aussi hein, pour tout ce que vous traversez comme difficultés dans vos activités. Allez, le week-end est déjà là. Je sais pas, il y en a même qui n'ont pas de week-end du tout. Beaucoup, beaucoup de courage, beaucoup de force. Je suis de tout cœur avec vous. Et puis, on est ensemble quoi. Je vous passe un max de zik pour vous accompagner durant la journée. Allez, on marque une petite pause encore, les amis. Il y a de la musique qui arrive, je vois à chaque et en featuring avec DJ Snake sur Worship. Juste après, il y aura Ayan. Ah ouais, Ayan, ça faisait un bail. Elle va chanter, tu vas boire l'eau. Et puis, Sensei aussi va se prononcer sur la radio avant Kima ne réplique avec Frida Kahlo, le banger qui tourne partout en ce moment. Bougez pas, les amis, c'est Trace FM. Toujours premier sur les hits, vous savez déjà.
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0: 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Et à de la Zik qui arrive, Adriano d'Amé Cazeray et Casterin de Didi Yéman sur Trace FM, premier sur les hits.
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1: Bah ouais, je pense qu'à cette heure, il y a certaines personnes qui sont déjà à table en train de se délecter de leur plat du midi. Bah, bonne dégustation à vous, hein, les amis. Mangez bien, faites attention à où vous mangez, parce qu'il y a des endroits qui sont pas du tout très très propres. Arrêtez vos histoires de plus c'est sale et mieux c'est. Non, pas du tout, absolument pas. D'ailleurs, peut-être que vous le savez pas, mais il existe une police sanitaire. Je vous parlais de tout à l'heure là, quand je reviens sur le coup de, je pense dans 10-15 minutes. Voilà, je vais vous parler de la police sanitaire, de ce qu'il y a lieu de faire, de qu'est-ce qu'il faut exactement. Et de comment vous pouvez les aider. Voilà, c'est très important. Parce qu'on mange pas partout, on mange pas dans les endroits qui sont pas propres. Et une question de santé, tout simplement. Allez, il y a de la zik qui arrive, il y a Imra qui arrive avec Barabara. Voilà, pour passer un petit mot à toutes les personnes en train de barra en ce moment. Il y aura aussi Boleman dans pas longtemps. Je vois même Distinct en feat avec MHD sur Tech. Et le Buzz Trace de la semaine, bien sûr. Mayway et DDB à écouter sur Trace FM si tu restes bien connecté. 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
2: Ah, les amis, l'histoire elle est trop folle hein, derrière cette collaboration entre Mewé et Didi B. Moi, c'est pour ça que j'adore cette chanson et je kiffe cette collaboration. Pour ceux qui ne sauraient pas, Didi B, quand il avait 3 ans, il a joué dans un clip de Mewé. Voilà, précisément le clip du titre Death Society. Le petit garçon qui pleurait sur le corps de ses parents et tout, bah, c'était Didi B. Il avait que 3 ans. Et là, je ne sais pas combien d'années après, là, Didi a grandi. Il est devenu un grand artiste, une grande star de la musique ivoirienne. Et il fait cette collaboration avec Mewé. C'est juste ça, c'est un petit côté prophétique quand même hein. C'est un peu comme Lamine Yamal et Lionel Messi. Voilà, Lionel a porté Lamine dans ses bras quand il était petit pour une campagne de pub et tout ça. Bah, quelques années après, ils se retrouvent tous les deux en finale de Coupe du Monde. C'est pareil, Didi B a 3 ans, a joué dans un clip de Mewé. Et aujourd'hui, il collabore avec Mewé. Ah, trop bien. Je vais aller demander à ma mère avec quelle célébrité j'ai traîné quand j'étais petit. Voilà, comme ça j'aurai une idée plus claire sur mon avenir. Je dis ça, je dis rien du tout. Allez, je vous parlais tout à l'heure les amis de la brigade de la brigade sanitaire. Non, attendez, je trouve le nom exact de cette brigade là donc qui est à donf sur tout ce qui est salubrité dans les endroits où on mange. Voilà, la police sanitaire ça s'appelle. Voilà, j'ai dit que j'allais vous en parler tout de suite. Bah c'est déjà tout de suite, donc j'en parle maintenant. Voilà, bah du coup, la police sanitaire, pour ceux qui ne le sauraient pas, c'est une police qui existe bel et bien. Et donc, elle reçoit tout ce qui est dénonciation, tout ce qui est infraction sanitaire, d'accord ? Donc, quand vous voyez un endroit où on vend à manger, pour faire plus simple, hein, qui n'est pas du tout propre, n'hésitez pas à les contacter. Ils vont venir constater d'eux-mêmes et ensuite fermer l'endroit s'il faut. Voilà, si l'endroit ne respecte pas du tout les normes sanitaires. Donc, que ce soit des endroits où on fabrique de la boisson, de la nourriture, mais dans des conditions insalubres et tout ça, n'hésitez pas à appeler. Voilà, les kiosques de quartier, les endroits où on vend du garba, quand c'est vraiment pas du tout, mais pas du tout propre, et que vous parlez au tenancier qui ne veut pas écouter, appelez-les. Voilà, sinon, vous allez tomber malade tout simplement. Donc, allez sur leur page Facebook, ils ont une page Facebook, Police Sanitaire Côte d'Ivoire, c'est le nom de la page, allez regarder. Ils ont fermé, je pense, hier même un endroit, un kiosque, à Yopougon, Niangon plus précisément, parce que les gens ont dénoncé justement, ils sont allés, ils ont vu que c'était l'endroit était dans des conditions mais incroyables, et c'est dans ces conditions qu'ils faisaient à manger aux gens. Mais non, vous vous achetez de la nourriture qui vous envoie des maladies, les amis, faites pas ça. Donc allez sur Facebook, tapez Police Sanitaire Côte d'Ivoire, vous allez les voir, vous pourrez dénoncer vous aussi, d'accord? Allez, on continue à se faire plaisir en zik. Il y a de la musique qui arrive. Je vois Shakira en feat avec Burna Boy sur Daïda et le titre de la Coupe du Monde.
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0: de KS Bloom, le clip est déjà disponible sur YouTube, faut aller le voir, il est pas mal du tout, il est très bien, il est très beau. Bonne vibes, bon mood, c'est Dani, c'est Tra City Summer, le 10-13 de l'été. Ah, je regarde ma montre, il est quelle heure là? Ah ouais, carrément.
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0: C'est le week-end les petits camarades, c'est l'occasion de se reposer, de voir des potes, de partir prendre un petit pot, de se balader, de communiquer, enfin bref, je sais pas ce que vous avez prévu, mais oubliez pas, il y a deux gros concerts là à venir demain. Le premier c'est celui de TRK, il va se faire au Sofitel Hôtel Ivoire. Faut y être, faut choper son ticket, il y aura Kifto Beat, il y aura Didi B, il y aura également Syndica, Zray certainement, toute la clique DB Production et les rappeurs donc qui voudront bien faire le déplacement. Du coup ça c'est le rendez-vous rapivoire de demain. Et simultanément, il y aura un rendez-vous coupé, décalé, Biama aussi. Ça va se faire à l'esplanade du Palais de la Culture avec le groupe Team de Poi. Il y aura Mix Premier, il y aura Didier Mans, tous les rappeurs, tous les artistes coupés, décalés, Faiseur de Biama, ils seront également pour donner de la force. Donc il y a un bon programme là pour se faire plaisir demain. Faut surtout pas rester à la maison, d'accord? Prenez bien soin de vous les amis, excellentes vacances à vous, très très bon week-end. On Monday, I'll be back here, you know. From 10 to... voilà, dans tous les cas, le message est passé. Allez, prenez bien soin de vous les amis. Restez connectés sur Trace FM, la meilleure radio de ces vacances, de tous les temps d'ailleurs. On est premier sur les... vous le savez. Bye bye les amis, il y a de gros sons qui arrivent sur la radio, faut surtout pas déconnecter, ok? Bye bye, c'est toujours Trace FM, premier sur les hits.
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1: 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Ah, comme Frank Sinatra.

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